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1: Bonjour à tous. La nuit a été plutôt calme, mais l'incendie qui a démarré vendredi dans le massif du Gros Bessillon a parcouru 1850 hectares. Il n'est pas maîtrisé actuellement ni fixé. C'est l'avertissement lancé par le porte-parole des pompiers du Var. Les soldats du feu ont pu profiter de conditions météo favorables la nuit dernière, avec une baisse des températures, une remontée des taux d'humidité. Mais ils s'attendent à avoir des reprises de feu avec la hausse des températures, la baisse du taux d'humidité et le retour du vent. 375 personnes, dont 142 mineurs, ont été interpellés en lien avec les incendies. Sur les 375 personnes interpellées, 36 ont été incarcérées, soit condamnées à de la prison ferme avec mandat de dépôt, soit placées en détention provisoire dans l'attente de leur procès. C'est ce que précise une source proche des enquêtes. Forte pluie, vent violent, éclairs et chute de grêle au programme. L'Aude, l'Aveyron et le Cantal rejoignent les 7 départements du quart sud-ouest de l'Hexagone, déjà placés en vigilance orange aux orages à partir de 16h aujourd'hui. Les autres départements concernés par cette alerte sont la Corrèze, la Dordogne, le Lot, le Tarn, le Tarn-et-Garonne, la Haute-Garonne et l'Ariège. Au moins 11 personnes ont perdu la vie en essayant de gagner de force Ceuta depuis le Maroc lors de l'afflux inédit de dizaines de milliers de personnes dans l'enclave espagnole en Afrique du Nord. Plus tôt dans la journée, Madrid estimait à 72 le nombre de migrants décédés. Selon l'Espagne, la quasi-totalité des quelques 60 000 personnes ayant franchi illégalement la frontière, surtout des jeunes Marocains, ont depuis été renvoyés au Maroc où les autorités ont mis longtemps à s'exprimer sur ce soudain afflux décrit par le gouvernement autonome de Ceuta comme le pire jamais vu dans l'enclave et dont le bilan humain ne cesse de s'aggraver. Donald Trump assure que son pays va tirer un avantage financier de l'opération, mais qu'elle constitue avant tout un geste d'amitié. Les États-Unis et le Japon ont confirmé aujourd'hui être intervenus sur le marché des changes vendredi pour la première fois depuis 1998 afin de soutenir le yen, la monnaie japonaise dont la valeur est tombée au plus bas face au dollar en 4 décennies. C'est la fin de cette édition. Merci de l'avoir suivi.

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1: Bonjour, bonjour à tous. 14 trotteurs âgés de 5 ans ont rendez-vous sur les 2875 mètres de la piste corde à gauche à l'hippodrome d'Anguin à l'occasion du Quintet Plus de ce mercredi 12 août 2026. Disputé dans le prix des grandes carrières, le départ sera donné vers 18h30. En tête de notre sélection, le 14 Love You Fits revient sur le parcours de son dernier succès avec les plus hautes ambitions. Il peut l'emporter. Suivi du 12 Lucky Mélois, alignant les performances de choix depuis quelques mois. Le 5 Leonardo du Derby, confié à Benjamin Rochard pour l'occasion. L'As La Bois Bonnière peut à très belle cote prendre une place dans la bonne combinaison. Et enfin le 8 Lucifer Dupont, bénéficiant de la confiance d'Alexandre Buisson, son entraîneur, il complétera notre sélection. Une sélection que vous pouvez retrouver sur ma chaîne YouTube Tom Kazak, les pronostics hippiques avec mes dernières minutes. Donc notre choix aujourd'hui, premier le 14, Love You Fit. Second le 12, Lucky Mélois. Troisième le 5, Leonardo du Derby. Quatrième, l'As La Bois Bonnière. Cinquième, le 8, Lucifer Dupont. Le second choix, le 13, le 2 et le 9. Et à vous la fortune!

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1: Mercredi 12 août de 19h à 22h30, partagez un moment en famille et relevez le défi d'une course d'orientation. Départ du centre-bourg de Puisseul. Plus d'infos auprès de l'office de tourisme de Nozay ou au 02 40 79 51 51. Du samedi 15 au dimanche 16 août, de 10h à 18h, venez découvrir la vie quotidienne au Moyen-Âge à travers différentes thématiques au château de la Groulaie à Blain. Petit campement médiéval pédagogique dans la cour du château avec reconstitution, les origines de la chevalerie et l'artillerie et archerie du 15e siècle. Vendredi 14 août de 19h30 à 23h, au départ du site de Boutbois Le Paumin à Saffré, vivez une expérience unique en canoë au fil du canal à la tombée de la nuit, entre nature paisible et atmosphère magique. Une sortie conviviale et apaisante, idéale pour profiter du calme de l'eau et des paysages illuminés par le crépuscule. Vous prévoirez un chapeau, une gourde, une tenue de rechange et un pique-nique. Les inscriptions sont obligatoires au 02 40 79 51 51 ou auprès de votre office de tourisme de Nozay. Jeudi 13 août, ce sont les Jeudis du Port sur les rives du plan d'eau à Nord-sur-Erdre avec des animations à partir de 17h30 et concerts et bals à partir de 20h. Restauration à proximité, plus d'infos 02 51 12 01 43. Comme chaque année, le cycloclub de Vais vous donne rendez-vous pour des courses cyclistes de l'Étiennet le samedi 15 août avec au programme à 9h, course loisirs, 10h30, course accès 3-4, 13h30, course accès 1-2, 15h30, course open 2-3 et à 18h, course pour enfants. Soirée choucroute et paella ainsi que DJ sont prévus pour la suite. Repas sur réservation, soirée DJ ouverte à tous.
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1: Bonjour à tous. La nuit a été plutôt calme, mais l'incendie qui a démarré vendredi dans le massif du Gros Bessillon a parcouru 1850 hectares. Il n'est pas maîtrisé actuellement ni fixé. C'est l'avertissement lancé par le porte-parole des pompiers du Var. Les soldats du feu ont pu profiter de conditions météo favorables la nuit dernière, avec une baisse des températures et une remontée des taux d'humidité. Mais ils s'attendent à avoir des reprises de feu avec la hausse des températures, la baisse du taux d'humidité et le retour du vent. 375 personnes, dont 142 mineurs, ont été interpellées en lien avec les incendies. Sur les 375 personnes interpellées, 36 ont été incarcérées, soit condamnées à de la prison ferme avec mandat de dépôt, soit placées en détention provisoire dans l'attente de leur procès. C'est ce que précise une source proche des enquêtes. Forte pluie, vent violent, éclairs et chute de grêle au programme. L'Aude, l'Aveyron et le Cantal rejoignent les 7 départements du quart sud-ouest de l'Hexagone, déjà placés en vigilance orange aux orages. À partir de 16h aujourd'hui, les autres départements concernés par cette alerte sont la Corrèze, la Dordogne, le Lot, le Tarn et Garonne, la Haute-Garonne et l'Ariège. Au moins 11 personnes ont perdu la vie en essayant de gagner de force Ceuta depuis le Maroc lors de l'afflux inédit de dizaines de milliers de personnes dans l'enclave espagnole en Afrique du Nord. Plus tôt dans la journée, Madrid estimait à 72 le nombre de migrants décédés. Selon l'Espagne, la quasi-totalité des quelques 60 000 personnes ayant franchi illégalement la frontière, surtout des jeunes Marocains, ont depuis été renvoyés au Maroc où les autorités ont mis longtemps à s'exprimer sur ce soudain afflux décrit par le gouvernement autonome de Ceuta comme le pire jamais vu dans l'enclave et dont le bilan humain ne cesse de s'aggraver. Donald Trump assure que son pays va tirer un avantage financier de l'opération, mais qu'elle constitue avant tout un geste d'amitié. Les États-Unis et le Japon ont confirmé aujourd'hui être intervenus sur le marché d'échange vendredi pour la première fois depuis 1998 afin de soutenir le yen, la monnaie japonaise dont la valeur est tombée au plus bas face au dollar en 4 décennies. C'est la fin de cette édition. Merci de l'avoir suivi.
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2: Et en ce mercredi 12 août, bonne fête aux Clarisses. Les Béliers, vous avez tendance à vous disperser.
3: Taureau, n'écoutez pas les conseils de votre entourage en matière d'argent.
4: Et les Gémeaux, vous vous montrerez téméraire dans le cadre de votre travail.
5: Cancer, vous avez le vent en poupe.
6: Lion, c'est le moment idéal pour mettre les bouchées doubles afin de mettre sur les rails le projet ambitieux que vous avez en tête.
7: Les Vierges, la jalousie pourrait venir mettre son grain de sel.
8: Balance, votre réussite professionnelle sera favorisée.
9: Scorpion, passion et tendresse seront au rendez-vous.
10: Sagittaire, soyez sur vos gardes.
11: Les Capricornes, des échanges complices et tendres avec votre entourage proche seront au programme.
12: Les Verseaux, vous aspirez à la tranquillité dans votre vie conjugale.
13: Enfin les Poissons, vous risquez de vous laisser influencer et de faire des transactions financières hasardeuses.
14: Bonne journée et à demain.

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1: Bonjour à tous. En football, très timoré, battu 2-1 en Tchéquie la semaine dernière, les Lyonnais ont cette fois-ci été implacables, 3-0 au match retour du troisième tour préliminaire de la Ligue des Champions hier soir au Groupama Stadium contre un Sparta Prague réduit à 10 en fin de première période. En barrage, l'OL affrontera un adversaire d'un calibre supérieur, le club turc de Fenerbahçe. Allé à Istanbul le 18 août, retour à domicile le 26, qui a éliminé facilement le Sturmgras, victoire 2-0 à l'aller, 1-0 au match retour. Également dans l'actualité du football, il fait ses valises. Facundo Medina rejoint le Bayer Leverkusen et quitte l'OM. Après une saison passée au club, l'Argentin était arrivé de Lens sous la forme d'un prêt payant de 25 millions d'euros. Tout juste remis d'une fracture à un pied, Maxime Grousset a offert aux supporters français de l'Euro de natation une soirée magique à Paris en portant le relais mixte 4 fois 100 mètres 4 nages vers l'or. Peu après avoir glané l'argent sur 50 mètres papillon, Pauline Maillot a, elle, décroché le bronze sur le 200 mètres d'eau à Birmingham. En athlétisme, Laetitia Bapté s'est offert une belle médaille de bronze sur le 100 mètres haies au championnat d'Europe. C'est fini pour Arthur Fils. C'est du tennis. Le numéro 1 français, 24e mondial, a été éliminé par le jeune prodige espagnol Rafael Jodard, 15e en quart de finale du Master de Montréal, 7-6, 6-3. Le footballeur Cristiano Ronaldo et Georgina Rodriguez se sont mariés hier au Portugal lors d'une cérémonie civile intime près de Lisbonne. La cérémonie s'est déroulée dans un cadre privé selon l'agence Brunswick Group qui représente le footballeur. Le mariage du quintuple ballon d'or portugais était dans les tuyaux depuis quelques jours, ce qui avait affolé ses fans qui s'étaient réunis ce week-end à Madère. Ce n'était en réalité pas le mariage de CR7 ce jour-là. Voilà, c'est la fin de ce flash. Merci de l'avoir suivi.
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3: Bonjour, bonjour à tous. 14 trotteurs âgés de 5 ans ont rendez-vous sur les 2875 mètres de la piste corde à gauche à l'hippodrome d'Anguin à l'occasion du Quintet Plus de ce mercredi 12 août 2026. Disputé dans le prix des grandes carrières, le départ sera donné vers 18h30. En tête de notre sélection, le 14 Love You Fit revient sur le parcours de son dernier succès avec les plus hautes ambitions. Il peut l'emporter. Suivi du 12 Lucky Mélois, alignant les performances de choix depuis quelques mois. Le 5 Leonardo du Derby, confié à Benjamin Rochard pour l'occasion. L'As La Bois Bonnière peut à très belle cote prendre une place dans la bonne combinaison. Et enfin le 8 Lucifer Dupont, bénéficiant de la confiance d'Alexandre Buisson, son entraîneur. Il complétera notre sélection. Une sélection que vous pouvez retrouver sur ma chaîne YouTube Tom Kazak, les pronostics hippiques avec mes dernières minutes. Donc notre choix aujourd'hui, premier le 14 Love You Fit, second le 12 Lucky Mélois, troisième le 5 Leonardo du Derby, quatrième l'As La Bois Bonnière, cinquième le 8 Lucifer Dupont, le second choix le 13, le 2 et le 9. Et à vous la fortune.

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2: Bonjour à tous, que le spectacle commence. Une éclipse solaire totale sera visible en Europe de l'Ouest ce soir vers 20h. En France, la Lune ne masquera pas intégralement le Soleil, comme ce sera le cas en Espagne. Mais ce rare spectacle astronomique sera toutefois exceptionnel. De Lille à Nancy, le Soleil sera caché à près de 91%. Du Havre à Dijon, en passant par Paris, il le sera à près de 93%. À Nantes, Limoges ou Nice, ce pourcentage va grimper à près de 97% d'obscuration. Il y a presque 98% à Bordeaux, Toulouse et Narbonne. C'est dans une bande allant du littoral basque à Perpignan que l'éclipse sera maximale, avec 99% d'occultation à Perpignan et Tarbes et quasiment 100% donc à Biarritz, Pau et Lourdes. Dès 19h18, la Lune viendra progressivement s'intercaler entre notre planète et le Soleil. C'est entre 20h13 et 20h27 qu'elle va masquer au maximum le disque solaire pour observer le phénomène, une condition portée des lunettes spéciales afin de protéger vos rétines. L'épisode de forte chaleur s'étend encore. 78 départements sont en vigilance orange à la canicule aujourd'hui. Hormis une fine bordure côtière et en altitude, les températures maximales seront supérieures à 35 degrés cet après-midi. Du centre Val-de-Loire à la Nouvelle-Aquitaine, elles seront comprises entre 38 et 40, prévient Météo France. Viticulteurs, maraîchers, éleveurs, apiculteurs, une soixantaine d'agriculteurs du Var ont été touchés par l'incendie du Gros Bessin. Hier, le préfet est allé à leur rencontre et a promis le soutien de l'État face aux difficultés économiques qui s'annoncent. Après avoir lutté sur tous les fronts lors d'un été brûlant, ils veulent se faire entendre. Les sapeurs-pompiers sont appelés à la grève demain pour réclamer plus de moyens et de recrutement. L'intersyndicale demande également que la santé et la sécurité des soldats du feu deviennent une priorité nationale. Le puissant séisme en Colombie lundi a fait au moins 240 morts et plus de 1300 blessés. Selon le dernier bilan des autorités, les secouristes et les bénévoles continuent de dégager les décombres en quête de survivants. Une marche blanche sera organisée mercredi prochain à Bolène, dans le Vaucluse, pour rendre hommage à Katerina. Cette mère de famille a été retrouvée morte chez elle dans la commune. C'était le 6 août. Son ex-compagnon a été interpellé et placé en détention provisoire. Un touriste français qui a été agressé fin de semaine dernière au cours d'une attaque présumée antisémite à Rome, annonce le ministre italien des Affaires étrangères, qui a condamné l'incident sur X. Le touriste a été agressé une première fois vendredi lorsqu'un individu l'avait aspergé avec un spray au poivre, puis de nouveau le lendemain lorsque le même assaillant et trois autres personnes l'ont roué de coups tandis qu'il marchait tout simplement dans le centre-ville. Un jeune homme de 18 ans a été interpellé le 6 août à Nice alors qu'il transportait notamment des munitions et se trouvait à l'extérieur d'un périmètre fixé par le ministère de l'Intérieur dans le cadre de la prévention du terrorisme. Il sera jugé le 18 septembre prochain. Il levait la barrière à la main. Samedi dernier, trois conducteurs anglais appartenant à la même famille ont été interpellés à Saint-Maurice-Colombier, dans le Doubs. Ils étaient recherchés après de multiples fraudes au péage, notamment sur la 36. Ils devront payer une amende de 3000 euros à la P2R. À Marseille, plusieurs parents disent avoir constaté ces dernières semaines des lésions cutanées chez leurs enfants après des baignades sur différentes plages de la commune. La mairie assure de son côté que la qualité de l'eau fait l'objet d'une surveillance quotidienne. Et puis, en football, très timoré et battu 2-1 tchéqui la semaine dernière, les Lyonnais ont cette fois-ci été implacables 3-0 au match retour du troisième tour préliminaire de la Ligue des Champions, hier soir au Groupama Stadium, contre un Spartak Prague réduit à 10. En barrage, l'OL affrontera un adversaire d'un calibre supérieur, le club turc de Fenerbahçe, allé à Istanbul le 18 août, retour à domicile le 26, qui a éliminé facilement le Sturmgras, victoire 2-0 à l'aller, 1-0 au match retour. Voilà, c'est la fin de ce flash. Bonne journée.
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3: Et en ce mercredi 12 août, bonne fête aux Clarisses. Les Béliers, vous avez tendance à vous disperser. Taureau, n'écoutez pas les conseils de votre entourage en matière d'argent. Et les Gémeaux, vous vous montrerez téméraire dans le cadre de votre travail. Cancer, vous avez le vent en poupe. Lion, c'est le moment idéal pour mettre les bouchées doubles afin de mettre sur les rails le projet ambitieux que vous avez en tête. Les Vierges, la jalousie pourrait venir mettre son grain de sel. Balance, votre réussite professionnelle sera favorisée. Scorpion, passion et tendresse seront au rendez-vous. Sagittaire, soyez sur vos gardes. Les Capricornes, des échanges complices et tendres avec votre entourage proche seront au programme. Les Verseaux, vous aspirez à la tranquillité dans votre vie conjugale. Enfin les Poissons, vous risquez de vous laisser influencer et de faire des transactions financières hasardeuses. Bonne journée et à demain.

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1: Bonjour à tous. En football, très timoré, battu 2-1 en Tchéquie. La semaine dernière, les Lyonnais ont cette fois-ci été implacables, 3-0 au match retour du troisième tour préliminaire de la Ligue des Champions hier soir au Groupama Stadium contre un Sparta Prague réduit à 10 en fin de première période. En barrage, l'OL affrontera un adversaire d'un calibre supérieur, le club turc de Fenerbahçe. Aller à Istanbul le 18 août, retour à domicile le 26, qui a éliminé facilement le Sturmgras. Victoire 2-0 à l'aller, 1-0 au match retour. Également dans l'actualité du football, il fait ses valises. Facundo Medina rejoint le Bayer Leverkusen et quitte l'OM. Après une saison passée au club, l'Argentin était arrivé de Lens sous la forme d'un prêt payant de 25 millions d'euros. Tout juste remis d'une fracture à un pied, Maxime Grousset a offert aux supporters français de l'Euro de natation une soirée magique à Paris, en portant le relais mixte 4 fois 100 mètres 4 nages vers l'or. Peu après avoir glané l'argent sur 50 mètres papillon, Pauline Maillot a elle décroché le bronze sur le 200 mètres d'eau à Birmingham. En athlétisme, Laetitia Bapté s'est offert une belle médaille de bronze sur le 100 mètres haies au championnat d'Europe. C'est fini pour Arthur Fils. C'est du tennis. Le numéro 1 français, 24e mondial, a été éliminé par le jeune prodige espagnol Rafael Jodar, 15e en quart de finale du Master de Montréal, 7-6, 6-3. Le footballeur Cristiano Ronaldo est Georgina Rodriguez se sont mariés hier au Portugal lors d'une cérémonie civile intime près de Lisbonne. La cérémonie s'est déroulée dans un cadre privé selon l'agence Brunswick Group qui représente le footballeur. Le mariage du quintuple ballon d'or portugais était dans les tuyaux depuis quelques jours, ce qui avait affolé ses fans qui s'étaient réunis ce week-end à Madère. Ce n'était en réalité pas le mariage de CR7 ce jour-là. Voilà, c'est la fin de ce flash. Merci de l'avoir suivi.
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3: Bonjour, bonjour à tous. 14 trotteurs âgés de 5 ans ont rendez-vous sur les 2875 mètres de la piste corde à gauche à l'hippodrome d'Anguin à l'occasion du Quintet Plus de ce mercredi 12 août 2026. Disputé dans le prix des grandes carrières, le départ sera donné vers 18h30. En tête de notre sélection, le 14 Love You Fit revient sur le parcours de son dernier succès avec les plus hautes ambitions. Il peut l'emporter. Suivi du 12 Lucky Meloy, alignant les performances de choix depuis quelques mois. Le 5 Leonardo du Derby, confié à Benjamin Rochard pour l'occasion. L'As La Bois Bonnière peut à très belle cote prendre une place dans la bonne combinaison. Et enfin le 8 Lucifer Dupont, bénéficiant de la confiance d'Alexandre Buisson, son entraîneur. Il complétera notre sélection. Une sélection que vous pouvez retrouver sur ma chaîne YouTube Tom Kazak, les pronostics hippiques avec mes dernières minutes. Donc notre choix aujourd'hui, premier le 14 Love You Fit, second le 12 Lucky Meloy, troisième le 5 Leonardo du Derby, quatrième l'As La Bois Bonnière, cinquième le 8 Lucifer Dupont, le second choix le 13, le 2 et le 9. Et à vous la fortune.
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1: Jeudi 13 août, ce sont les jeudis du port sur les rives du plan d'eau à Nord-sur-Erdre avec des animations à partir de 17h30 et concerts et bals à partir de 20h. Restauration à proximité, plus d'infos 02 51 12 01 43. Du samedi 15 au dimanche 16 août, de 10h à 18h, venez découvrir la vie quotidienne au Moyen-Âge à travers différentes thématiques au château de la Groulaie à Blain. Petit campement médiéval pédagogique dans la cour du château avec reconstitution, les origines de la chevalerie et l'artillerie et archerie du 15e siècle. Mercredi 12 août de 19h à 22h30, partagez un moment en famille et relevez le défi d'une course d'orientation. Départ du centre-bourg de Pucelle, plus d'infos auprès de l'office de tourisme de Nozay ou au 02 40 79 51 51. Vendredi 14 août de 19h30 à 23h, au départ du site de Boutbois Le Paumin à Saffré, vivez une expérience unique en canoë au fil du canal à la tombée de la nuit, entre nature paisible et atmosphère magique. Une sortie conviviale et apaisante, idéale pour profiter du calme de l'eau et des paysages illuminés par le crépuscule. Vous prévoirez un chapeau, une gourde, une tenue de rechange et un pique-nique. Les inscriptions sont obligatoires au 02 40 79 51 51 ou auprès de votre office de tourisme de Nozay. Comme chaque année, le cycloclub de Vais vous donne rendez-vous pour des courses cyclistes de l'Étienay le samedi 15 août avec au programme à 9h course loisirs, 10h30 course accès 3-4, 13h30 course accès 1-2, 15h30 course open 2-3 et à 18h course pour enfants. Soirée choucroute et paella ainsi que DJ sont prévus pour la suite. Repas sur réservation, soirée DJ ouverte à tous.
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1: Bonjour à tous. La nuit a été plutôt calme, mais l'incendie qui a démarré vendredi dans le massif du Gros Bessillon a parcouru 1850 hectares. Il n'est pas maîtrisé actuellement ni fixé. C'est l'avertissement lancé par le porte-parole des pompiers du Var. Les soldats du feu ont pu profiter de conditions météo favorables la nuit dernière, avec une baisse des températures, une remontée des taux d'humidité. Mais ils s'attendent à avoir des reprises de feu avec la hausse des températures, la baisse du taux d'humidité et le retour du vent. 375 personnes, dont 142 mineurs, ont été interpellés en lien avec les incendies. Sur les 375 personnes interpellées, 36 ont été incarcérées, soit condamnées à de la prison ferme avec mandat de dépôt, soit placées en détention provisoire dans l'attente de leur procès. C'est ce que précise une source proche des enquêtes. Forte pluie, vent violent, éclairs et chute de grêle au programme. L'Aude, l'Aveyron et le Cantal rejoignent les 7 départements du quart sud-ouest de l'Hexagone, déjà placés en vigilance orange aux orages à partir de 16h aujourd'hui. Les autres départements concernés par cette alerte sont la Corrèze, la Dordogne, le Lot, le Tarn, le Tarn-et-Garonne, la Haute-Garonne et l'Ariège. Au moins 11 personnes ont perdu la vie en essayant de gagner de force Ceuta depuis le Maroc lors de l'afflux inédit de dizaines de milliers de personnes dans l'enclave espagnole en Afrique du Nord. Plus tôt dans la journée, Madrid estimait à 72 le nombre de migrants décédés. Selon l'Espagne, la quasi-totalité des quelques 60 000 personnes ayant franchi illégalement la frontière, surtout des jeunes Marocains, ont depuis été renvoyés au Maroc où les autorités ont mis longtemps à s'exprimer sur ce soudain afflux décrit par le gouvernement autonome de Ceuta comme le pire jamais vu dans l'enclave et dont le bilan humain ne cesse de s'aggraver. Donald Trump assure que son pays va tirer un avantage financier de l'opération, mais qu'elle constitue avant tout un geste d'amitié. Les États-Unis et le Japon ont confirmé aujourd'hui être intervenus sur le marché des changes vendredi pour la première fois depuis 1998 afin de soutenir le yen, la monnaie japonaise dont la valeur est tombée au plus bas face au dollar en 4 décennies. C'est la fin de cette édition. Merci de l'avoir suivi.
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2: Et en ce mercredi 12 août, bonne fête aux Clarisses. Les Béliers, vous avez tendance à vous disperser. Taureau, n'écoutez pas les conseils de votre entourage en matière d'argent. Et les Gémeaux, vous vous montrerez téméraire dans le cadre de votre travail. Cancer, vous avez le vent en poupe. Lion, c'est le moment idéal pour mettre les bouchées doubles afin de mettre sur les rails le projet ambitieux que vous avez en tête. Les Vierges, la jalousie pourrait venir mettre son grain de sel. Balance, votre réussite professionnelle sera favorisée. Scorpion, passion et tendresse seront au rendez-vous. Sagittaire, soyez sur vos gardes. Les Capricornes, des échanges complices et tendres avec votre entourage proche seront au programme. Les Verseaux, vous aspirez à la tranquillité dans votre vie conjugale. Enfin les Poissons, vous risquez de vous laisser influencer et de faire des transactions financières hasardeuses. Bonne journée et à demain.

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1: Bonjour, bonjour à tous. 14 trotteurs âgés de 5 ans ont rendez-vous sur les 2875 mètres de la piste corde à gauche à l'hippodrome d'Anguin à l'occasion du Quintet Plus de ce mercredi 12 août 2026. Disputé dans le prix des grandes carrières, le départ sera donné vers 18h30. En tête de notre sélection, le 14 Love You Fit revient sur le parcours de son dernier succès avec les plus hautes ambitions. Il peut l'emporter. Suivi du 12 Lucky Mélois, alignant les performances de choix depuis quelques mois. Le 5 Leonardo du Derby confié à Benjamin Rochard pour l'occasion. L'As La Bois Bonnière peut à très belle cote prendre une place dans la bonne combinaison. Et enfin le 8 Lucifer Dupont bénéficiant de la confiance d'Alexandre Buisson, son entraîneur. Il complétera notre sélection. Une sélection que vous pouvez retrouver sur ma chaîne YouTube Tom Kazak, les pronostics hippiques avec mes dernières minutes. Donc notre choix aujourd'hui. Premier le 14 Love You Fit. Second le 12 Lucky Mélois. Troisième le 5 Leonardo du Derby. Quatrième, l'As La Bois Bonnière. Cinquième, le 8, Lucifer Dupont. Le second choix, le 13, le 2 et le 9. Et à vous la fortune!
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1: Bonjour à tous. La nuit a été plutôt calme, mais l'incendie qui a démarré vendredi dans le massif du Gros Bessillon a parcouru 1850 hectares. Il n'est pas maîtrisé actuellement ni fixé. C'est l'avertissement lancé par le porte-parole des pompiers du Var. Les soldats du feu ont pu profiter de conditions météo favorables la nuit dernière, avec une baisse des températures, une remontée des taux d'humidité. Mais ils s'attendent à avoir des reprises de feu avec la hausse des températures, la baisse du taux d'humidité et le retour du vent. 375 personnes, dont 142 mineurs, ont été interpellées en lien avec les incendies. Sur les 375 personnes interpellées, 36 ont été incarcérées, soit condamnées à de la prison ferme avec mandat de dépôt, soit placées en détention provisoire dans l'attente de leur procès. C'est ce que précise une source proche des enquêtes. Forte pluie, vent violent, éclairs et chute de grêle au programme. L'Aude, l'Aveyron et le Cantal rejoignent les 7 départements du quart sud-ouest de l'Hexagone, déjà placés en vigilance orange aux orages à partir de 16h aujourd'hui. Les autres départements concernés par cette alerte sont la Corrèze, la Dordogne, le Lot, le Tarn et Garonne, la Haute-Garonne et l'Ariège. Au moins 11 personnes ont perdu la vie en essayant de gagner de force Ceuta depuis le Maroc lors de l'afflux inédit de dizaines de milliers de personnes dans l'enclave espagnole en Afrique du Nord. Plus tôt dans la journée, Madrid estimait à 72 le nombre de migrants décédés. Selon l'Espagne, la quasi-totalité des quelques 60 000 personnes ayant franchi illégalement la frontière, surtout des jeunes Marocains, ont depuis été renvoyés au Maroc où les autorités ont mis longtemps à s'exprimer sur ce soudain afflux décrit par le gouvernement autonome de Ceuta comme le pire jamais vu dans l'enclave et dont le bilan humain ne cesse de s'aggraver. Donald Trump assure que son pays va tirer un avantage financier de l'opération, mais qu'elle constitue avant tout un geste d'amitié. Les États-Unis et le Japon ont confirmé aujourd'hui être intervenus sur le marché des changes vendredi pour la première fois depuis 1998 afin de soutenir le yen, la monnaie japonaise dont la valeur est tombée au plus bas face au dollar en 4 décennies. C'est la fin de cette édition. Merci de l'avoir suivi.

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0: À l'affiche aujourd'hui, la comédie française Tombée du ciel, le film d'animation Lydia et le vaisseau des tempêtes, le film d'horreur Undertown, mais aussi la fin d'Oak Street, Anne Hathaway et Evan McGregor se retrouvent face à des dinos pas vraiment sympas.
1: Vous avez vu la lumière bizarre qu'il y a eu cette nuit ?
2: Une lumière bizarre ?
1: Il y a le vent qui soufflait hyper fort. Le chien flippé, il arrêtait pas d'aboyer.
3: C'était peut-être un hélicoptère ?
2: Ou une soucoupe volante. Des extraterrestres.
3: N'importe quoi.
0: Le long métrage, écrit et réalisé par David Robert Mitchell, met en scène un basculement brutal après un mystérieux événement cosmique. Le quartier est arraché à sa banlieue et transporté dans un lieu inconnu.
4: On n'a plus d'eau maintenant.
2: Apparemment, c'est tout le quartier qui a plus de courant.
4: C'était quoi ça ?
2: On est coincé.
0: Dans ce nouveau territoire, la famille doit rester unie pour survivre. Plus gore que Jurassic Park, le film s'appuie sur deux visages majeurs. Anne Hathaway interprète Denise, tandis que McGregor incarne Greg. Leur présence donne immédiatement une dimension humaine au récit, avec des personnages qui doivent décider, protéger et tenir bon. La fin d'Oak Street s'installe comme un rendez-vous ciné construit autour d'une disparition, d'un déplacement et d'une survie qui dépend d'un collectif. Entre le mystère cosmique et la nécessité de rester ensemble, le film promet une tension qui ne se limite pas à l'écran, elle s'imprime dans l'idée même d'un monde où les repères s'effacent.
4: Qu'est-ce qu'on va faire ?

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1: Bonjour, bonjour à tous. 14 trotteurs âgés de 5 ans ont rendez-vous sur les 2875 mètres de la piste corde à gauche à l'hippodrome d'Anguin à l'occasion du Quintet Plus de ce mercredi 12 août 2026. Disputé dans le prix des grandes carrières, le départ sera donné vers 18h30. En tête de notre sélection, le 14 Love You Fit revient sur le parcours de son dernier succès avec les plus hautes ambitions. Il peut l'emporter. Suivi du 12 Lucky Meloy, alignant les performances de choix depuis quelques mois. Le 5 Leonardo du Derby, confié à Benjamin Rochard pour l'occasion. L'As La Bois Bonnière peut à très belle cote prendre une place dans la bonne combinaison. Et enfin le 8 Lucifer Dupont, bénéficiant de la confiance d'Alexandre Buisson, son entraîneur, il complétera notre sélection. Une sélection que vous pouvez retrouver sur ma chaîne YouTube Tom Kazak, les pronostics hippiques avec mes dernières minutes. Donc notre choix aujourd'hui, premier le 14, Love You Fit. Second le 12, Lucky Meloy. Troisième le 5, Leonardo du Derby. Quatrième, l'As La Bois Bonnière. Cinquième, le 8, Lucifer Dupont. Le second choix, le 13, le 2 et le 9. Et à vous la fortune!

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1: Vendredi 14 août de 19h30 à 23h, au départ du site de Bout-de-Bois Le Paumin à Saffré, vivez une expérience unique en canoë au fil du canal à la tombée de la nuit, entre nature paisible et atmosphère magique. Une sortie conviviale et apaisante, idéale pour profiter du calme de l'eau et des paysages illuminés par le crépuscule. Vous prévoirez un chapeau, une gourde, une tenue de rechange et un pique-nique. Les inscriptions sont obligatoires au 02 40 79 51 51 ou auprès de votre office de tourisme de Nozay. Jeudi 13 août, ce sont les Jeudis du Port sur les rives du plan d'eau à Nord-sur-Erdre avec des animations à partir de 17h30 et concerts et bals à partir de 20h. Restauration à proximité, plus d'infos 02 51 12 01 43. Comme chaque année, le Cycloclub de Vais vous donne rendez-vous pour les courses cyclistes de l'Étienne le samedi 15 août avec au programme à 9h course loisirs, 10h30 course accès 3-4, 13h30 course accès 1-2, 15h30 course open 2-3 et à 18h course pour enfants. Soirée choucroute et paella ainsi que DJ sont prévus pour la suite. Repas sur réservation, soirée DJ ouverte à tous. Du samedi 15 au dimanche 16 août, de 10h à 18h, venez découvrir la vie quotidienne au Moyen-Âge à travers différentes thématiques au château de la Groulaie à Blain. Petit campement médiéval pédagogique dans la cour du château avec reconstitution, les origines de la chevalerie et l'artillerie et archerie du 15e siècle. Mercredi 12 août de 19h à 22h30, partagez un moment en famille et relevez le défi d'une course d'orientation. Départ du centre-bourg de Puceul, plus d'infos auprès de l'office de tourisme de Nozay ou au 02 40 79 51 51.
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0: 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Il est midi.
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2: Bonjour à tous, vous êtes prêts? Plus d'un quart de siècle après la précédente éclipse solaire de 99 et en attendant la prochaine en 2081, la France va à nouveau voir le soleil se faire grignoter par la lune ce soir. Si le phénomène sera partiel à Strasbourg, la surface solaire sera occultée à 90% maximum de l'événement. Quant à Biarritz, ce taux sera de 99,5%. Il sera malgré tout largement observable sur l'ensemble du pays, à condition évidemment de porter impérativement des lunettes conformes à la norme ISO 123-12-2 2015, les seules qui puissent protéger les rétines des ultraviolets. Le puissant séisme en Colombie lundi a fait au moins 240 victimes et plus de 1300 blessés. Selon le dernier bilan des autorités, les secouristes et les bénévoles continuent de dégager les décombres en quête de survivants. Le double séisme qui a frappé le Venezuela le 24 juin a fait 6301 morts, selon un nouveau bilan officiel communiqué lundi par le président du Parlement, Jorge Rodriguez. Alors que des secouristes et des proches cherchent toujours des corps dans les décombres, le dernier bilan officiel faisait état de 6125 morts. Saison cyclonique 2026, l'activité s'intensifie dans l'Atlantique, deux phénomènes se dirigent vers les Antilles. Une onde tropicale située à mi-chemin entre les côtes d'Afrique de l'Ouest et l'archipel antillais se déplace rapidement vers l'Ouest à une vitesse de près de 30 km/h. Selon les météorologues, la possibilité de transformation des pressions tropicales dans les prochains jours est de 10%. Une seconde zone sous surveillance est située au sud des îles du Cap-Vert. Les prévisionnistes annoncent qu'elle risque d'être absorbée dans une onde tropicale qui se trouve encore en Afrique de l'Ouest. Le centre cyclonique à Miami annonce qu'il existe une possibilité de 70% que ce système se développe en dépression tropicale dans les prochaines heures. À partir du 1er septembre, la durée des arrêts maladie sera plafonnée à 31 jours pour une première prescription puis à 62 jours pour une prolongation, une mesure destinée à réduire les dépenses de la sécurité sociale. Le gouvernement l'a officialisé, l'aide de 100 euros destinée aux grands rouleurs reste accessible jusqu'au 31 août. Les travailleurs concernés disposent ainsi de quelques semaines supplémentaires pour effectuer leurs demandes, alors que le dispositif devait initialement prendre fin au mois de juillet. Mise en place face à la hausse des prix du carburant, cette aide cible les actifs aux revenus modeste qui parcourt chaque jour de longues distances pour se rendre au travail. Annoncée en avril par le Premier ministre Sébastien Lecornu, elle devait d'abord s'élever à 50 euros avant d'être portée à 100 euros au mois de mai. Depuis le 1er janvier, 190 armes ont été retirées de la circulation en Guadeloupe, un chiffre communiqué par les services de l'État qui témoigne de la mobilisation des forces de sécurité face à la circulation et à la détention illégale d'armes dans l'archipel. L'Antillaise Laetitia Bapté s'offre la médaille de bronze sur 100 mètres haies au championnat d'Europe d'athlétisme. L'athlète martiniquaise, installée et entraînée en Guadeloupe depuis plusieurs années, apporte ainsi une seconde médaille à la France dans la compétition. Le footballeur Cristiano Ronaldo et Georgina Rodriguez se sont mariés hier au Portugal lors d'une cérémonie civile intime près de Lisbonne. La cérémonie s'est déroulée dans un cadre privé. Le mariage du quintuple ballon d'or portugais était dans les tuyaux depuis quelques jours, ce qui avait affolé ses fans qui s'étaient réunis ce week-end à Madère. Ce n'était en réalité pas le mariage de CR7 ce jour-là. Et puis, de quoi éviter les mauvaises surprises? Le géant du streaming Spotify annonce qu'il va lancer mi-septembre un nouveau badge AI Persona qui va permettre d'identifier clairement les créateurs de contenu générés par l'intelligence artificielle et non par des personnes réelles. Cette mesure constitue le dernier effort de transparence de la société suédoise quant à la façon dont la musique présente sur sa plateforme est produite. Voilà, c'est la fin de ce flash. Merci de l'avoir suivi.

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0: À l'affiche aujourd'hui, la comédie française Tombée du ciel, le film d'animation Lydia et le vaisseau des tempêtes, le film d'horreur Undertown, mais aussi la fin d'Oak Street. Anne Hathaway et Evan McGregor se retrouvent face à des dinos pas vraiment sympas.
1: Vous avez vu la lumière bizarre qu'il y a eu cette nuit?
2: Une lumière bizarre?
1: Il y a le vent qui soufflait hyper fort. Le chien flippé, il arrêtait pas d'aboyer.
3: C'était peut-être un hélicoptère?
2: Ou une soucoupe volante. Des extraterrestres.
3: N'importe quoi.
0: Le long métrage, écrit et réalisé par David Robert Mitchell, met en scène un basculement brutal après un mystérieux événement cosmique. Le quartier est arraché à sa banlieue et transporté dans un lieu inconnu.
4: On n'a plus d'eau maintenant.
2: Apparemment, c'est tout le quartier qui a plus de courant.
4: C'était quoi ça?
0: Dans ce nouveau territoire, la famille doit rester unie pour survivre. Plus gore que Jurassic Park, le film s'appuie sur deux visages majeurs. Anne Hathaway interprète Denise, tandis que McGregor incarne Greg. Leur présence donne immédiatement une dimension humaine au récit, avec des personnages qui doivent décider, protéger et tenir bon. La fin d'Oak Street s'installe comme un rendez-vous ciné construit autour d'une disparition, d'un déplacement et d'une survie qui dépend d'un collectif. Entre le mystère cosmique et la nécessité de rester ensemble, le film promet une tension qui ne se limite pas à l'écran. Elle s'imprime dans l'idée même d'un monde où les repères s'effacent.
1: Qu'est-ce qu'on va faire ?

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1: Bonjour, bonjour à tous. 14 trotteurs âgés de 5 ans ont rendez-vous sur les 2875 mètres de la piste corde à gauche à l'hippodrome d'Anguin à l'occasion du Quintet Plus de ce mercredi 12 août 2026. Disputé dans le prix des grandes carrières, le départ sera donné vers 18h30. En tête de notre sélection, le 14 Love You Fits revient sur le parcours de son dernier succès avec les plus hautes ambitions. Il peut l'emporter. Suivi du 12 Lucky Mélois, alignant les performances de choix depuis quelques mois. Le 5 Leonardo du Derby confié à Benjamin Rochard pour l'occasion. L'As La Bois Bonnière peut à très belle cote prendre une place dans la bonne combinaison. Et enfin le 8 Lucifer Dupont, bénéficiant de la confiance d'Alexandre Buisson, son entraîneur, il complétera notre sélection. Une sélection que vous pouvez retrouver sur ma chaîne YouTube Tom Kazak, les pronostics hippiques avec mes dernières minutes. Donc notre choix aujourd'hui, premier le 14 Love You Fit, second le 12 Lucky Mélois, troisième le 5 Leonardo du Derby, quatrième l'As La Bois Bonnière, cinquième le 8 Lucifer Dupont, le second choix le 13, le 2 et le 9, et à vous la fortune.

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0: 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Il est 13h.
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2: Bonjour à tous, la fin d'une parenthèse qui n'a jamais enchanté. Selon les infos de Nice Matin, Paul Pogba ne poursuivra pas l'aventure avec l'AS Monaco. Arrivé l'été dernier, l'international français a très peu joué, constamment gêné par son physique, forcément échaudé par la fragilité de la pioche. À nouveau blessé, mardi, le club du Rocher a donc pris la décision de se séparer du joueur. Il fait ses valises, Facundo Medina rejoint le Bayer Leverkusen et quitte l'OM après une saison passée au club. L'Argentin était arrivé de Lens sous la forme d'un prêt payant de 25 millions d'euros. Lyon obtient son billet pour les barrages de la Ligue des champions de football après sa victoire contre le Sparta Prague 3-0, réduit à 10 dès la 34e minute lors du troisième tour préliminaire retour. Les Lyonnais affronteront le club turc de Fenerbahçe, de N'Golo Kanté et de Mason Greenwood le 18 et le 26 août pour décrocher leur place en C1. Tout juste remis d'une fracture à un pied, Maxime Grousset a offert aux supporters français de l'Euro de natation une soirée magique à Paris, en portant le relais mixte 4 x 100 mètres 4 nages vers l'or. Peu après avoir glané l'argent sur 50 mètres papillon, Pauline Maillot a, elle, décroché le bronze sur 200 mètres d'eau. L'Antillaise Laetitia Chabapté s'offre la médaille de bronze sur 100 mètres haies au championnat d'Europe d'athlétisme. L'athlète martiniquaise, installée et entraînée en Guadeloupe depuis plusieurs années, apporte ainsi une deuxième médaille à la France dans la compétition. Et puis, c'est terminé pour Arthur Fils. C'est du tennis. Le numéro 1 français, 24e mondial, a été éliminé par le jeune prodige espagnol Rafael Jodard, 19 ans, 15e, en quart de finale du Master de Montréal. Le score 7-6, 7-5, 6-3. Voilà, c'est la fin de ce flash. Merci de l'avoir suivi.

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0: À l'affiche aujourd'hui, la comédie française Tombée du ciel, le film d'animation Lydia et le vaisseau des tempêtes, le film d'horreur Undertone, mais aussi la fin d'Oak Street, Anne Hathaway et Evan McGregor se retrouvent face à des dinos pas vraiment sympas.
1: Vous avez vu la lumière bizarre qu'il y a eu cette nuit ?
2: Une lumière bizarre ?
1: Il y a le vent qui soufflait hyper fort. Le chien flippé, il arrêtait pas d'aboyer.
3: Ça c'était peut-être un hélicoptère ?
4: Ou une soucoupe volante. Des extraterrestres.
5: N'importe quoi.
0: Le long métrage, écrit et réalisé par David Robert Mitchell, met en scène un basculement brutal après un mystérieux événement cosmique. Le quartier est arraché à sa banlieue et transporté dans un lieu inconnu.
6: On n'a plus d'eau maintenant.
7: Apparemment, c'est tout le quartier qui a plus de courant.
6: C'était quoi ça ?
0: Dans ce nouveau territoire, la famille doit rester unie pour survivre. Plus gore que Jurassic Park, le film s'appuie sur deux visages majeurs. Anne Hathaway interprète Denise, tandis que McGregor incarne Greg. Leur présence donne immédiatement une dimension humaine au récit avec des personnages qui doivent décider, protéger et tenir bon. La fin d'Oak Street s'installe comme un rendez-vous ciné construit autour d'une disparition, d'un déplacement et d'une survie qui dépend d'un collectif entre le mystère cosmique et la nécessité de rester ensemble. Le film promet une tension qui ne se limite pas à l'écran. Elle s'imprime dans l'idée même d'un monde où les repères s'effacent.
1: Qu'est-ce qu'on va faire ?

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1: Comme chaque année, le Cycloclub de Vais vous donne rendez-vous pour les courses cyclistes de l'Étienne le samedi 15 août avec au programme à 9h, course loisirs, 10h30, course accès 3-4, 13h30, course accès 1-2, 15h30, course open 2-3 et à 18h, course pour enfants. Soirée choucroute et paella ainsi que DJ sont prévus pour la suite. Repas sur réservation, soirée DJ ouverte à tous. Vendredi 14 août de 19h30 à 23h, au départ du site de Boutebois Le Paumain à Saffray, vivez une expérience unique en canoë au fil du canal à la tombée de la nuit, entre nature paisible et atmosphère magique. Une sortie conviviale et apaisante, idéale pour profiter du calme de l'eau et des paysages illuminés par le crépuscule. Vous prévoirez un chapeau, une gourde, une tenue de rechange et un pique-nique. Les inscriptions sont obligatoires au 02 40 79 51 51 ou auprès de votre office de tourisme de Nozay. Jeudi 13 août, ce sont les Jeudis du Port sur les rives du plan d'eau à Nord-sur-Erdre avec des animations à partir de 17h30 et concerts et bals à partir de 20h. Restauration à proximité, plus d'infos 02 51 12 01 43. Du samedi 15 au dimanche 16 août, de 10h à 18h, venez découvrir la vie quotidienne au Moyen-Âge à travers différentes thématiques au château de la Groulaie à Blain. Petit campement médiéval pédagogique dans la cour du château avec reconstitution, les origines de la chevalerie et l'artillerie et archerie du 15e siècle. Mercredi 12 août de 19h à 22h30, partagez un moment en famille et relevez le défi d'une course d'orientation. Départ du centre-bourg de Puceul, plus d'infos auprès de l'office de tourisme de Nozay ou au 02 40 79 51 51.
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4: Bonjour à tous. La nuit a été plutôt calme, mais l'incendie qui a démarré vendredi dans le massif du Gros Bessillon a parcouru 1850 hectares. Il n'est pas maîtrisé actuellement ni fixé. C'est l'avertissement lancé par le porte-parole des pompiers du Var. Les soldats du feu ont pu profiter de conditions météo favorables la nuit dernière, avec une baisse des températures et une remontée des taux d'humidité. Mais ils s'attendent à avoir des reprises de feu avec la hausse des températures, la baisse du taux d'humidité et le retour du vent. 375 personnes dont 142 mineurs ont été interpellés en lien avec les incendies. Sur les 375 personnes interpellées, 36 ont été incarcérées, soit condamnées à de la prison ferme avec mandat de dépôt, soit placées en détention provisoire dans l'attente de leur procès. C'est ce que précise une source proche des enquêtes. Forte pluie, vent violent, éclairs et chute de grêle au programme. L'Aude, l'Aveyron et le Cantal rejoignent les 7 départements du quart sud-ouest de l'Hexagone déjà placés en vigilance orange aux orages à partir de 16h aujourd'hui. Les autres départements concernés par cette alerte sont la Corrèze, la Dordogne, le Lot, le Tarn, le Tarn-et-Garonne, la Haute-Garonne et l'Ariège. Au moins 11 personnes ont perdu la vie en essayant de gagner de force Ceuta depuis le Maroc lors de l'afflux inédit de dizaines de milliers de personnes dans l'enclave espagnole en Afrique du Nord. Plus tôt dans la journée, Madrid estimait à 72 le nombre de migrants décédés. Selon l'Espagne, la quasi-totalité des quelques 60 000 personnes ayant franchi illégalement la frontière, surtout des jeunes Marocains, ont depuis été renvoyés au Maroc où les autorités ont mis longtemps à s'exprimer sur ce soudain afflux décrit par le gouvernement autonome de Ceuta comme le pire jamais vu dans l'enclave et dont le bilan humain ne cesse de s'aggraver. Donald Trump assure que son pays va tirer un avantage financier de l'opération, mais qu'elle constitue avant tout un geste d'amitié. Les États-Unis et le Japon ont confirmé aujourd'hui être intervenus sur le marché des changes vendredi pour la première fois depuis 1998 afin de soutenir le yen, la monnaie japonaise dont la valeur est tombée au plus bas face au dollar en 4 décennies. C'est la fin de cette édition, merci de l'avoir suivi.

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1: Bonjour à tous, la fin d'une parenthèse qui n'a jamais enchanté. Selon les infos de Nice Matin, Paul Pogba ne poursuivra pas l'aventure avec l'AS Monaco. Arrivé l'été dernier, l'international français a très peu joué, constamment gêné par son physique, forcément échaudé par la fragilité de la pioche. À nouveau blessé, mardi, le club du Rocher a donc pris la décision de se séparer du joueur. Il fait ses valises, Facundo Medina rejoint le Bayer Leverkusen et quitte l'OM après une saison passée au club. L'Argentin était arrivé de Lens sous la forme d'un prêt payant de 25 millions d'euros. Lyon obtient son billet pour les barrages de la Ligue des champions de football après sa victoire contre le Sparta Prague 3-0, réduit à 10 dès la 34e minute lors du troisième tour préliminaire retour. Les Lyonnais affronteront le club turc de Fenerbahçe, de N'Golo Kanté et de Mason Greenwood le 18 et le 26 août pour décrocher leur place en C1. Tout juste remis d'une fracture à un pied, Maxime Grousset a offert aux supporters français de l'Euro de natation une soirée magique à Paris en portant le relais mixte 4x100 mètres 4 nages vers l'or. Peu après avoir glané l'argent sur 50 mètres papillon, Pauline Mailleux a, elle, décroché le bronze sur 200 mètres d'eau. L'Antillaise Laetitia Babté s'offre la médaille de bronze sur 100 mètres haies au championnat d'Europe d'athlétisme. L'athlète martiniquaise, installée et entraînée en Guadeloupe depuis plusieurs années, apporte ainsi une deuxième médaille à la France dans la compétition. Et puis, c'est terminé pour Arthur Fils. C'est du tennis. Le numéro 1 français, 24e mondial, a été éliminé par le jeune prodige espagnol Rafael Jodar, 19 ans, 15e, en quart de finale du Master de Montréal. Le score 7-6, 7-5, 6-3. Voilà, c'est la fin de ce flash. Merci de l'avoir suivi.
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1: Vendredi 14 août de 19h30 à 23h, au départ du site de Bout-de-Bois Le Paumin à Saffré, vivez une expérience unique en canoë au fil du canal à la tombée de la nuit, entre nature paisible et atmosphère magique. Une sortie conviviale et apaisante, idéale pour profiter du calme de l'eau et des paysages illuminés par le crépuscule. Vous prévoirez un chapeau, une gourde, une tenue de rechange et un pique-nique. Les inscriptions sont obligatoires au 02 40 79 51 51 ou auprès de votre office de tourisme de Nozay. Jeudi 13 août, ce sont les Jeudis du Port sur les rives du plan d'eau à Nord-sur-Erdre avec des animations à partir de 17h30 et concerts et bals à partir de 20h. Restauration à proximité, plus d'infos 02 51 12 01 43. Du samedi 15 au dimanche 16 août, de 10h à 18h, venez découvrir la vie quotidienne au Moyen-Âge à travers différentes thématiques au château de la Groulaie à Blain. Petit campement médiéval pédagogique dans la cour du château avec reconstitution, les origines de la chevalerie et l'artillerie et archerie du 15e siècle. Comme chaque année, le cycloclub de Vais vous donne rendez-vous pour des courses cyclistes de l'Étienay le samedi 15 août avec au programme à 9h, course loisirs, 10h30, course accès 3-4, 13h30, course accès 1-2, 15h30, course open 2-3 et à 18h, course pour enfants. Soirée choucroute et paella ainsi que DJ sont prévus pour la suite. Repas sur réservation, soirée DJ ouverte à tous.
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2: Bonjour à tous, vous êtes prêts? Plus d'un quart de siècle après la précédente éclipse solaire de 99 et en attendant la prochaine en 2081, la France va à nouveau voir le soleil se faire grignoter par la lune ce soir. Si le phénomène sera partiel à Strasbourg, la surface solaire sera occultée à 90% maximum de l'événement. Quant à Biarritz, ce taux sera de 99,5%. Il sera malgré tout largement observable sur l'ensemble du pays, à condition évidemment de porter impérativement des lunettes conformes à la norme ISO 123-12-2 2015, les seules qui puissent protéger les rétines des ultraviolets. Le puissant séisme en Colombie lundi a fait au moins 240 victimes et plus de 1300 blessés. Selon le dernier bilan des autorités, les secouristes et les bénévoles continuent de dégager les décombres en quête de survivants. Le double séisme qui a frappé le Venezuela le 24 juin a fait 6301 morts, selon un nouveau bilan officiel communiqué lundi par le président du Parlement, Jorge Rodriguez. Alors que des secouristes et des proches cherchent toujours des corps dans les décombres, le dernier bilan officiel faisait état de 6125 morts. Saison cyclonique 2026, l'activité s'intensifie dans l'Atlantique, deux phénomènes se dirigent vers les Antilles. Une onde tropicale située à mi-chemin entre les côtes d'Afrique de l'Ouest et l'archipel antillais se déplace rapidement vers l'Ouest à une vitesse de près de 30 km/h. Selon les météorologues, la possibilité de transformation des pressions tropicales dans les prochains jours est de 10%. Une seconde zone sous surveillance est située au sud des îles du Cap-Vert. Les prévisionnistes annoncent qu'elle risque d'être absorbée dans une onde tropicale qui se trouve encore en Afrique de l'Ouest. Le centre cyclonique à Miami annonce qu'il existe une possibilité de 70% que ce système se développe en dépression tropicale dans les prochaines heures. À partir du 1er septembre, la durée des arrêts maladie sera plafonnée à 31 jours pour une première prescription, puis à 62 jours pour une prolongation, une mesure destinée à réduire les dépenses de la sécurité sociale. Le gouvernement l'a officialisé, l'aide de 100 euros destinée aux grands rouleurs reste accessible jusqu'au 31 août. Les travailleurs concernés disposent ainsi de quelques semaines supplémentaires pour effectuer leurs demandes, alors que le dispositif devait initialement prendre fin au mois de juillet. Mise en place face à la hausse des prix du carburant, cette aide cible les actifs aux revenus modestes qui parcourent chaque jour de longues distances pour se rendre au travail. Annoncée en avril par le Premier ministre Sébastien Lecornu, elle devait d'abord s'élever à 50 euros avant d'être portée à 100 euros au mois de mai. Depuis le 1er janvier, 190 armes ont été retirées de la circulation en Guadeloupe, un chiffre communiqué par les services de l'État qui témoigne de la mobilisation des forces de sécurité face à la circulation et à la détention illégale d'armes dans l'archipel. L'Antillaise Laetitia Bapté s'offre la médaille de bronze sur 100 mètres haies au championnat d'Europe d'athlétisme. L'athlète martiniquaise, installée et entraînée en Guadeloupe depuis plusieurs années, apporte ainsi une seconde médaille à la France dans la compétition. Le footballeur Cristiano Ronaldo et Georgina Rodriguez se sont mariés hier au Portugal lors d'une cérémonie civile intime près de Lisbonne. La cérémonie s'est déroulée dans un cadre privé. Le mariage du quintuple ballon d'or portugais était dans les tuyaux depuis quelques jours, ce qui avait affolé ses fans qui s'étaient réunis ce week-end à Madère. Ce n'était en réalité pas le mariage de CR7 ce jour-là. Et puis, de quoi éviter les mauvaises surprises? Le géant du streaming Spotify annonce qu'il va lancer mi-septembre un nouveau badge AI Persona qui va permettre d'identifier clairement les créateurs de contenu générés par l'intelligence artificielle et non par des personnes réelles. Cette mesure constitue le dernier effort de transparence de la société suédoise quant à la façon dont la musique présente sur sa plateforme est produite. Voilà, c'est la fin de ce flash. Merci de l'avoir suivi.

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1: Bonjour à tous. La nuit a été plutôt calme, mais l'incendie qui a démarré vendredi dans le massif du Gros Bessillon a parcouru 1850 hectares. Il n'est pas maîtrisé actuellement ni fixé. C'est l'avertissement lancé par le porte-parole des pompiers du Var. Les soldats du feu ont pu profiter de conditions météo favorables la nuit dernière, avec une baisse des températures, une remontée des taux d'humidité. Mais ils s'attendent à avoir des reprises de feu avec la hausse des températures, la baisse du taux d'humidité et le retour du vent. 375 personnes, dont 142 mineurs, ont été interpellés en lien avec les incendies. Sur les 375 personnes interpellées, 36 ont été incarcérées, soit condamnées à de la prison ferme avec mandat de dépôt, soit placées en détention provisoire dans l'attente de leur procès. C'est ce que précise une source proche des enquêtes. Forte pluie, vent violent, éclairs et chute de grêle au programme. L'Aude, l'Aveyron et le Cantal rejoignent les 7 départements du quart sud-ouest de l'Hexagone, déjà placés en vigilance orange aux orages à partir de 16h aujourd'hui. Les autres départements concernés par cette alerte sont la Corrèze, la Dordogne, le Lot, le Tarn, le Tarn-et-Garonne, la Haute-Garonne et l'Ariège. Au moins 11 personnes ont perdu la vie en essayant de gagner de force Ceuta depuis le Maroc lors de l'afflux inédit de dizaines de milliers de personnes dans l'enclave espagnole en Afrique du Nord. Plus tôt dans la journée, Madrid estimait à 72 le nombre de migrants décédés. Selon l'Espagne, la quasi-totalité des quelques 60 000 personnes ayant franchi illégalement la frontière, surtout des jeunes Marocains, ont depuis été renvoyés au Maroc où les autorités ont mis longtemps à s'exprimer sur ce soudain afflux décrit par le gouvernement autonome de Ceuta comme le pire jamais vu dans l'enclave et dont le bilan humain ne cesse de s'aggraver. Donald Trump assure que son pays va tirer un avantage financier de l'opération, mais qu'elle constitue avant tout un geste d'amitié. Les États-Unis et le Japon ont confirmé aujourd'hui être intervenus sur le marché des changes vendredi pour la première fois depuis 1998 afin de soutenir le yen, la monnaie japonaise dont la valeur est tombée au plus bas face au dollar en 4 décennies. C'est la fin de cette édition. Merci de l'avoir suivi.

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1: Bonjour à tous. Football d'abord, le PSG lance officiellement sa saison ce soir avec la Super Coupe d'Europe. Les Parisiens affrontent Aston Villa à 21h à la Red Bull Arena de Salzbourg. Paris, double tenant de la Ligue des Champions, retrouve ici le vainqueur de la Ligue Europa pour un premier trophée cette saison. Le PSG avait déjà remporté cette Super Coupe l'an dernier contre Tottenham au tir au but. Après un été marqué par les retours progressifs des joueurs ayant participé au Mondial, Luis Enrique va donc diriger son premier match officiel de la saison et l'enjeu est déjà important pour Paris qui peut conserver son trophée européen. Cette rencontre intervient d'ailleurs au lendemain de la qualification de Lyon. L'OL battu 2-1 à Prague à l'aller a renversé le Sparta 3-0 hier soir. Les Lyonnais qui affronteront désormais Fenerbahçe en barrage de la Ligue des Champions. Toujours du côté des terrains de football, Geronimo Rulli quitte officiellement l'OM, lui. Le gardien argentin de 34 ans rejoint Manchester City qui a déboursé 3,5 millions d'euros pour racheter sa dernière année de contrat. Rulli, qui s'est engagé jusqu'en 2028, sera la doublure de Gianluigi Donnarumma. Au championnat d'Europe de natation à Saint-Denis, la soirée sera encore riche pour les Français. À suivre notamment Maxime Grousset en demi-finale du 100 mètres papillon à 19h30. Dans la foulée, Marie-Ambre Molu et Analia Pigré disputeront les demi-finales du 50 mètres d'eau. À 20h16, le relais français féminin sera en finale du 4x100 mètres nage libre. Une belle soirée en perspective, donc après la première médaille d'or française décrochée hier par le relais mixte. On part maintenant au championnat d'Europe d'athlétisme à Birmingham, où plusieurs Français seront également à suivre ce soir. À 19h55, place aux demi-finales du 110 mètres et avec notamment 3 bleus en lice. À 20h50 ensuite, Abdallah Kunta disputera la finale du 400 mètres avant Louise Maraval à 21h08 en finale du 400 mètres et. Enfin, à 21h47, la soirée se terminera avec la finale du 110 mètres et. En parallèle, Mackenson Gletti et Antoine Ferranti poursuivront leur décathlon. Et puis Teddy Riner devra encore patienter avant de retrouver les tatamis. Blessé à l'épaule, le quintuple champion olympique a déclaré forfait pour le Grand Slam de Lausanne prévu fin août. Son équipe médicale lui demande 3 semaines de renforcement. Pour l'instant, l'Antillais ne sait pas encore s'il pourra disputer les mondiaux de Bakou en octobre.
2: À l'affiche aujourd'hui, la comédie française Tombée du ciel, le film d'animation Lydia et le vaisseau des tempêtes, le film d'horreur Undertone, mais aussi la fin d'Oak Street, Anna Taoué et Evan McGregor se retrouvent face à des dinos pas vraiment sympas.
3: Vous avez vu la lumière bizarre qu'il y a eu cette nuit ?
4: Une lumière bizarre ?
3: Il y a le vent qui soufflait hyper fort. Le chien flippé, il arrêtait pas d'aboyer.
5: Ça c'était peut-être un hélicoptère ?
6: Ou une soucoupe volante. Des extraterrestres.
7: N'importe quoi.
2: Le long métrage, écrit et réalisé par David Robert Mitchell, met en scène un basculement brutal. Après un mystérieux événement cosmique, le quartier est arraché à sa banlieue et transporté dans un lieu inconnu.
8: On n'a plus d'eau maintenant.
9: Apparemment, c'est tout le quartier qui a plus de courant.
10: C'était quoi ça ?
2: Dans ce nouveau territoire, la famille doit rester unie pour survivre. Plus gore que Jurassic Park, le film s'appuie sur deux visages majeurs. Anna Taoué interprète Denise, tandis que McGregor incarne Greg. Leur présence donne immédiatement une dimension humaine au récit avec des personnages qui doivent décider, protéger et tenir bon. La fin d'Oak Street s'installe comme un rendez-vous ciné construit autour d'une disparition, d'un déplacement et d'une survie qui dépend d'un collectif entre le mystère cosmique et la nécessité de rester ensemble. Le film promet une tension qui ne se limite pas à l'écran. Elle s'imprime dans l'idée même d'un monde où les repères s'effacent.
10: Qu'est-ce qu'on va faire ?

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1: Du samedi 15 au dimanche 16 août, de 10h à 18h, venez découvrir la vie quotidienne au Moyen-Âge à travers différentes thématiques au château de la Groulaie à Blain. Petit campement médiéval pédagogique dans la cour du château avec reconstitution, les origines de la chevalerie et l'artillerie et archerie du 15e siècle. Jeudi 13 août, ce sont les Jeudis du Port sur les rives du plan d'eau à Nord-sur-Erdre avec des animations à partir de 17h30 et concerts et bals à partir de 20h. 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Comme chaque année, le Cycloclub de Vais vous donne rendez-vous pour des courses cyclistes de l'Étienne le samedi 15 août avec au programme à 9h course loisirs, 10h30 course accès 3-4, 13h30 course accès 1-2, 15h30 course open 2-3 et à 18h course pour enfants. Soirée choucroute et paella ainsi que DJ sont prévus pour la suite. Repas sur réservation, soirée DJ ouverte à tous. Vendredi 14 août de 19h30 à 23h, au départ du site de Boutebois Le Paumin à Saffré, vivez une expérience unique en canoë au fil du canal à la tombée de la nuit, entre nature paisible et atmosphère magique. Une sortie conviviale et apaisante, idéale pour profiter du calme de l'eau et des paysages illuminés par le crépuscule. Vous prévoirez un chapeau, une gourde, une tenue de rechange et un pique-nique. Les inscriptions sont obligatoires au 02 40 79 51 51 ou auprès de votre office de tourisme de Nozay.
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2: Bonjour à tous. Football d'abord, le PSG lance officiellement sa saison ce soir avec la Super Coupe d'Europe. Les Parisiens affrontent Aston Villa à 21h à la Red Bull Arena de Salzbourg. Paris, double tenant de la Ligue des Champions, retrouve ici le vainqueur de la Ligue Europa pour un premier trophée cette saison. Le PSG avait déjà remporté cette Super Coupe l'an dernier contre Tottenham au tir au but. Après un été marqué par les retours progressifs des joueurs ayant participé au Mondial, Luis Enrique va donc diriger son premier match officiel de la saison et l'enjeu est déjà important pour Paris qui peut conserver son trophée européen. Cette rencontre intervient d'ailleurs au lendemain de la qualification de Lyon. L'OL battu 2-1 à Prague à l'aller a renversé le Sparta 3-0 hier soir. Les Lyonnais qui affronteront désormais Fenerbahçe en barrage de la Ligue des Champions. Toujours du côté des terrains de football, Geronimo Rulli quitte officiellement l'OM, lui. Le gardien argentin de 34 ans rejoint Manchester City qui a déboursé 3,5 millions d'euros pour racheter sa dernière année de contrat. Rulli, qui s'est engagé jusqu'en 2028, sera la doublure de Gianluigi Donnarumma. Au championnat d'Europe de natation à Saint-Denis, la soirée sera encore riche pour les Français. À suivre notamment Maxime Grousset en demi-finale du 100 mètres papillon à 19h30. Dans la foulée, Marie-Ambre Molu et Analia Pigré disputeront les demi-finales du 50 mètres d'eau. À 20h16, le relais français féminin sera en finale du 4x100 mètres nage libre. Une belle soirée en perspective, donc après la première médaille d'or française décrochée hier par le relais mixte. On part maintenant au championnat d'Europe d'athlétisme à Birmingham, où plusieurs Français seront également à suivre ce soir. À 19h55, place aux demi-finales du 110 mètres et avec notamment 3 bleus en lice. À 20h50 ensuite, Abdallah Kunta disputera la finale du 400 mètres avant Louise Maraval à 21h08 en finale du 400 mètres et. Enfin, à 21h47, la soirée se terminera avec la finale du 110 mètres et. En parallèle, Malkenson Gletti et Antoine Ferranti poursuivront leur décathlon. Et puis Teddy Riner devra encore patienter avant de retrouver les tatamis. Blessé à l'épaule, le quintuple champion olympique a déclaré forfait pour le Grand Slam de Lausanne prévu fin août. Son équipe médicale lui demande 3 semaines de renforcement. Pour l'instant, l'Antillais ne sait pas encore s'il pourra disputer les mondiaux de Bakou en octobre.

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2: Bonjour à tous. Alors que 80 départements seront en vigilance orange canicule demain dans le pays, la sécheresse, elle, continue de gagner du terrain en France au point de provoquer déjà des coupures d'eau pour plus de 40 000 personnes. Face à cette situation, la ministre de la Transition écologique demande aux préfets de renforcer les restrictions et surtout de mieux contrôler leur respect. Elle prévient aussi que les conséquences de cette sécheresse particulièrement intense cette année se feront sentir bien au-delà de l'été. Justement, pendant ce temps, 13 des 57 réacteurs du parc électronucléaire français sont à l'arrêt, soit plus de 20% de capacité de production indisponible. Et justement, peu avant 10h ce matin, le parc nucléaire d'EDF a connu un pic inédit d'indisponibilité pour contrainte environnementale. La raison de ce nouveau record, eh bien la sécheresse et les fortes chaleurs, mais aussi l'arrivée massive de méduses dans la centrale de Gravelines dans le Nord. C'est l'une des conséquences justement de la sécheresse extrême. Un incendie est en cours dans les dunes du littoral du Pas-de-Calais, entre le Touquet et Neufchâtel-Ardelot. Un camping a dû être évacué par précaution. Il est accusé d'échanges inappropriés avec des mineurs. Lui, l'animateur Guillaume Play se défend. Le fondateur du podcast Légende porte plainte pour diffamation contre plusieurs médias et en relayé ou présenté comme établi des accusations graves et mensongères, a annoncé son avocate. Nouvelle plainte visant la RATP maintenant. L'association AC Anticorruption soupçonne cette fois un système organisé d'emploi fictif qui aurait profité à quelques 200 élus de droite comme de gauche. Des accusations que la RATP dément fermement. L'entreprise assure respecter les règles permettant aux salariés élus de concilier leur mandat avec leur activité professionnelle et rappelle que les absences liées à ces mandats ne sont pas rémunérées. L'annonce est officielle depuis ce mercredi ici. Sophie Adnos s'apprête à marquer l'histoire. L'astronaute française sortira de la Station Spatiale Internationale le 18 août pour une mission d'environ 6h30 avec l'américain Anil Minon. Elle devra notamment intervenir sur une antenne utilisée pour les communications avec la Terre. À 43 ans, elle sera ainsi la première française à marcher dans le vide spatial. Les hôtesses et stewards d'EasyJet, eux, appellent à la grève ce week-end en France. Trois syndicats français ont déposé un préavis pour samedi et dimanche dans les 6 bases françaises de la compagnie, notamment à Nice, Bordeaux et Paris. Ils dénoncent des changements de planning devenus chroniques et parlent d'un épuisement physique et mental. Selon l'intersyndicale, la direction n'a pour l'instant proposé aucune mesure concrète pour améliorer la situation. L'Organisation mondiale de la santé, elle, se dit inquiète face à la nouvelle offensive de Donald Trump contre les vaccins. Le président américain recommande notamment de modifier la vaccination des enfants et continue d'évoquer, sans preuve scientifique, un lien entre vaccins et autisme. Le patron de l'OMS rappelle, lui, que les vaccins sont sûrs et dénonce des décisions qui, selon lui, doivent reposer sur la science et non sur les considérations politiques. Lui était l'une des figures de la French Touch. Les obsèques du DJ français Kavinsky se sont déroulées ce mercredi dans le 18e arrondissement de Paris. Outre une foule d'anonymes, des célébrités françaises ont également assisté à la cérémonie, comme les Daft Punk, le réalisateur Quentin Dupieux ou encore l'actrice Ludivine Sagnier. Du côté des terrains de football, maintenant, le PSG pourrait bien déjà ajouter un nouveau trophée à son palmarès. 2 mois et demi après son 2e sacre consécutif en Ligue des Champions, Paris joue en effet la Super Coupe d'Europe face à Aston Villa ce soir. Coup d'envoi à 21h. Ici, vous devriez recevoir moins d'appels commerciaux, mais votre téléphone ne va pas forcément rester silencieux. En effet, depuis hier, les entreprises doivent obtenir votre accord avant de vous démarcher. Il existe toutefois des exceptions, notamment pour les entreprises avec lesquelles vous avez déjà un contrat. Et surtout, cette nouvelle règle ne suffit pas à stopper les appels frauduleux ou ceux passés depuis l'étranger avec des numéros usurpés. Et puis, c'est difficile d'être passé à côté de l'information, mais on ne sait jamais. Une éclipse solaire exceptionnelle sera visible ce soir en France. Le phénomène débutera vers 19h30 et s'achèvera autour de 21h, juste avant le coucher du soleil. Les meilleures conditions seront réunies dans le sud-ouest, notamment à Biarritz, Bordeaux ou Perpignan, avec une occultation proche de 99%. Surtout, n'essayez pas d'observer l'éclipse si vous ne disposez pas de lunettes dédiées. Cela peut s'avérer dangereux pour la rétine. C'est la fin de cette édition. Merci de l'avoir suivi.

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0: À l'affiche aujourd'hui, la comédie française Tombée du ciel, le film d'animation Lydia et le vaisseau des tempêtes, le film d'horreur Undertone, mais aussi la fin d'Oak Street, Anne Hathaway et Evan McGregor se retrouvent face à des dinos pas vraiment sympas.
1: Vous avez vu la lumière bizarre qu'il y a eu cette nuit ?
2: Une lumière bizarre ?
1: Il y a le vent qui soufflait hyper fort. Le chien flippé, il arrêtait pas d'aboyer.
3: C'était peut-être un hélicoptère ?
4: Ou une soucoupe volante. Des extraterrestres.
5: N'importe quoi.
0: Le long métrage, écrit et réalisé par David Robert Mitchell, met en scène un basculement brutal après un mystérieux événement cosmique. Le quartier est arraché à sa banlieue et transporté dans un lieu inconnu.
5: On n'a plus d'eau maintenant.
6: Apparemment, c'est tout le quartier qui a plus de courant.
5: C'était quoi ça ?
0: Dans ce nouveau territoire, la famille doit rester unie pour survivre. Plus gore que Jurassic Park, le film s'appuie sur deux visages majeurs. Anne Hathaway interprète Denise, tandis que McGregor incarne Greg. Leur présence donne immédiatement une dimension humaine au récit avec des personnages qui doivent décider, protéger et tenir bon. La fin d'Oak Street s'installe comme un rendez-vous ciné construit autour d'une disparition, d'un déplacement et d'une survie qui dépend d'un collectif entre le mystère cosmique et la nécessité de rester ensemble. Le film promet une tension qui ne se limite pas à l'écran. Elle s'imprime dans l'idée même d'un monde où les repères s'effacent.
1: Qu'est-ce qu'on va faire ?

0: 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Comme chaque année, le cycloclub de Vais vous donne rendez-vous pour les courses cyclistes de l'Étienay le samedi 15 août avec au programme à 9h, course loisirs, 10h30, course accès 3-4, 13h30, course accès 1-2, 15h30, course open 2-3 et à 18h, course pour enfants. Soirée choucroute et paella ainsi que DJ sont prévus pour la suite. Repas sur réservation, soirée DJ ouverte à tous. Vendredi 14 août de 19h30 à 23h, au départ du site de Boutbois Le Paumin à Saffray, vivez une expérience unique en canoë au fil du canal à la tombée de la nuit, entre nature paisible et atmosphère magique. Une sortie conviviale et apaisante, idéale pour profiter du calme de l'eau et des paysages illuminés par le crépuscule. Vous prévoirez un chapeau, une gourde, une tenue de rechange et un pique-nique. Les inscriptions sont obligatoires au 02 40 79 51 51 ou auprès de votre office de tourisme de Nozay. Du samedi 15 au dimanche 16 août, de 10h à 18h, venez découvrir la vie quotidienne au Moyen-Âge à travers différentes thématiques au château de la Groulaie à Blain. Petit campement médiéval pédagogique dans la cour du château avec reconstitution, les origines de la chevalerie et l'artillerie et archerie du 15e siècle.
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0: À l'affiche aujourd'hui, la comédie française Tombée du ciel, le film d'animation Lydia et le vaisseau des tempêtes, le film d'horreur Undertone, mais aussi la fin d'Oak Street, Anne Hathaway et Evan McGregor se retrouvent face à des dinos pas vraiment sympas.
1: Vous avez vu la lumière bizarre qu'il y a eu cette nuit ?
2: Une lumière bizarre ?
1: Il y a le vent qui soufflait hyper fort. Le chien flippé, il arrêtait pas d'aboyer.
3: Ça, c'était peut-être un hélicoptère ?
4: Ou une soucoupe volante. Des extraterrestres.
5: N'importe quoi.
0: Le long métrage, écrit et réalisé par David Robert Mitchell, met en scène un basculement brutal. Après un mystérieux événement cosmique, le quartier est arraché à sa banlieue et transporté dans un lieu inconnu.
5: On n'a plus d'eau maintenant.
6: Apparemment, c'est tout le quartier qui a plus de courant.
5: C'était quoi ça ?
0: Dans ce nouveau territoire, la famille doit rester unie pour survivre. Plus gore que Jurassic Park, le film s'appuie sur deux visages majeurs. Anne Hathaway interprète Denise, tandis que McGregor incarne Greg. Leur présence donne immédiatement une dimension humaine au récit, avec des personnages qui doivent décider, protéger et tenir bon. La fin d'Oak Street s'installe comme un rendez-vous ciné construit autour d'une disparition, d'un déplacement et d'une survie qui dépend d'un collectif entre le mystère cosmique et la nécessité de rester ensemble. Le film promet une tension qui ne se limite pas à l'écran, elle s'imprime dans l'idée même d'un monde où les repères s'effacent.
1: Qu'est-ce qu'on va faire ?

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2: Bonjour à tous. La nuit a été plutôt calme, mais l'incendie qui a démarré vendredi dans le massif du Gros Bessillon a parcouru 1850 hectares. Il n'est pas maîtrisé actuellement ni fixé. C'est l'avertissement lancé par le porte-parole des pompiers du Var. Les soldats du feu ont pu profiter de conditions météo favorables la nuit dernière, avec une baisse des températures, une remontée des taux d'humidité. Mais ils s'attendent à avoir des reprises de feu avec la hausse des températures, la baisse du taux d'humidité et le retour du vent. 375 personnes, dont 142 mineurs, ont été interpellés en lien avec les incendies. Sur les 375 personnes interpellées, 36 ont été incarcérées, soit condamnées à de la prison ferme avec mandat de dépôt, soit placées en détention provisoire dans l'attente de leur procès. C'est ce que précise une source proche des enquêtes. Forte pluie, vent violent, éclairs et chute de grêle au programme. L'Aude, l'Aveyron et le Cantal rejoignent les 7 départements du quart sud-ouest de l'Hexagone, déjà placés en vigilance orange aux orages à partir de 16h aujourd'hui. Les autres départements concernés par cette alerte sont la Corrèze, la Dordogne, le Lot, le Tarn et Garonne, la Haute-Garonne et l'Ariège. Au moins 11 personnes ont perdu la vie en essayant de gagner de force Ceuta depuis le Maroc lors de l'afflux inédit de dizaines de milliers de personnes dans l'enclave espagnole en Afrique du Nord. Plus tôt dans la journée, Madrid estimait à 72 le nombre de migrants décédés. Selon l'Espagne, la quasi-totalité des quelques 60 000 personnes ayant franchi illégalement la frontière, surtout des jeunes Marocains, ont depuis été renvoyés au Maroc où les autorités ont mis longtemps à s'exprimer sur ce soudain afflux décrit par le gouvernement autonome de Ceuta comme le pire jamais vu dans l'enclave et dont le bilan humain ne cesse de s'aggraver. Donald Trump assure que son pays va tirer un avantage financier de l'opération, mais qu'elle constitue avant tout un geste d'amitié. Les États-Unis et le Japon ont confirmé aujourd'hui être intervenus sur le marché d'échange vendredi pour la première fois depuis 1998 afin de soutenir le yen, la monnaie japonaise dont la valeur est tombée au plus bas face au dollar en 4 décennies. C'est la fin de cette édition. Merci de l'avoir suivi.

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1: Bonjour à tous. Football d'abord, le PSG lance officiellement sa saison ce soir avec la Super Coupe d'Europe. Les Parisiens affrontent Aston Villa à 21h à la Red Bull Arena de Salzbourg. Paris, double tenant de la Ligue des Champions, retrouve ici le vainqueur de la Ligue Europa pour un premier trophée cette saison. Le PSG avait déjà remporté cette Super Coupe l'an dernier contre Tottenham au tir au but. Après un été marqué par les retours progressifs des joueurs ayant participé au Mondial, Luis Enrique va donc diriger son premier match officiel de la saison et l'enjeu est déjà important pour Paris qui peut conserver son trophée européen. Cette rencontre intervient d'ailleurs au lendemain de la qualification de Lyon. L'OL battu 2-1 à Prague à l'aller a renversé le Sparta 3-0 hier soir. Les Lyonnais qui affronteront désormais Fenerbahçe en barrage de la Ligue des Champions. Toujours du côté des terrains de football, Geronimo Rulli quitte officiellement l'OM, lui. Le gardien argentin de 34 ans rejoint Manchester City qui a déboursé 3,5 millions d'euros pour racheter sa dernière année de contrat. Rulli, qui s'est engagé jusqu'en 2028, sera la doublure de Gianluigi Donnarumma. Au championnat d'Europe de natation à Saint-Denis, la soirée sera encore riche pour les Français. À suivre notamment Maxime Grousset en demi-finale du 100 mètres papillon à 19h30. Dans la foulée, Marie-Ambre Molu et Analia Pigré disputeront les demi-finales du 50 mètres d'eau. À 20h16, le relais français féminin sera en finale du 4x100 mètres nage libre. Une belle soirée en perspective, donc après la première médaille d'or française décrochée hier par le relais mixte. On part maintenant au championnat d'Europe d'athlétisme à Birmingham, où plusieurs Français seront également à suivre ce soir. À 19h55, place aux demi-finales du 110 mètres et avec notamment 3 bleus en lice. À 20h50 ensuite, Abdallah Kunta disputera la finale du 400 mètres avant Louise Maraval à 21h08 en finale du 400 mètres et. Enfin, à 21h47, la soirée se terminera avec la finale du 110 mètres et. En parallèle, Malkenson Gletti et Antoine Ferranti poursuivront leur décathlon. Et puis Teddy Riner devra encore patienter avant de retrouver les tatamis. Blessé à l'épaule, le quintuple champion olympique a déclaré forfait pour le Grand Slam de Lausanne prévu fin août. Son équipe médicale lui demande 3 semaines de renforcement. Pour l'instant, l'Antillais ne sait pas encore s'il pourra disputer les mondiaux de Bakou en octobre.